Bonjour à toutes et à tous, il est 7h15 sur FM Nocina, c'est la première édition du journal Palais. Voici le sommaire. Les personnes âgées confrontées à des problèmes de vision achètent parfois des verres médicaux sur les marchés sans consultation préalable, une pratique qui comporte des risques pour la santé visuelle. Les détails à suivre dans ce journal. Les aspirants enseignants ayant servi en 2025-2026 doivent confirmer leur disponibilité du 14 au 20 août sur Educ Master Secondaire. Cette démarche est nécessaire pour leur redéploiement en 2026-2027.

0: 82 militaires détenus depuis le 25 avril ont été libérés par l'armée. Le même jour, le chef de la transition Assimi Goïta a gracié un Français condamné à 20 ans de prison pour complot. Ainsi va l'actualité de cette matinée sur FM Nocina, mise en onde par Alassane Moura Jérémy. Pour la présentation, je suis Basile Wadoutilom. Certaines personnes âgées, quand elles ont des problèmes de vision, elles achètent des verres médicaux au niveau des marchés. Sans consultation, ces dernières les utilisent. Cette pratique n'est pas sa conséquence. Tamugera, ophtalmologue en service à l'hôpital de zone Bemereke Sinandé. Il est au micro de Yurudro Sakagounou.
1: On n'a pas vraiment la chance de trouver les lunettes qui correspondent à ta puissance oculaire. Chaque individu a sa puissance oculaire. Et les lunettes ne sont pas comme des habits qu'on peut peut-être acheter et aller diminuer. Donc ici, il y a des conséquences énormes. Premièrement, tu vois, ces lunettes que tu as achetées sur le marché ne te permettent pas de faire de façon adéquate, correctement, ce pourquoi tu les as achetées. Parce que la puissance que tu as donnée à tes yeux, ce n'est pas cette puissance dont les yeux ont besoin. Tu comprends, hein? Donc tu n'arrives pas, ça ne te sert pas à grand chose. Secondo, lorsque l'œil est sous-corrigé ou sur-corrigé, ça veut dire que la puissance dépasse ce que tu devais porter ou la puissance n'atteint pas ce que tu vas porter, ça crée aussi des malaises à l'œil. Si tu pouvais porter, travailler pendant une heure, deux heures, trois heures avec une puissance correspondante à ta puissance, lorsque tu achètes une puissance inférieure ou supérieure, après quelques minutes, tu vas commencer par sentir des malaises. Et ces malaises qui ne sont pas aussi sans conséquences pour à court ou à long terme pour les yeux. Voilà, il faut que nous évitions ça.
0: Place maintenant aux informations au plan national. Les aspirants au métier d'enseignant déployé et ayant servi jusqu'à la fin de l'année scolaire 2025-2026 sont appelés à compter de ce vendredi 14 août 2026 à confirmer leur disponibilité pour la prochaine rentrée. La démarche se poursuit jusqu'au jeudi 20 août 2026 sur la plateforme Educ Master Secondaire dans l'espace personnel de chaque aspirant via le menu personnel. Cette formalité est préalable aux opérations de redéploiement pour l'année scolaire 2026-2027. Selon le quotidien Le Potentiel, tout aspirant qui ne confirmera pas sa disponibilité dans le délai prévu sera considéré comme démissionnaire. Toujours dans le domaine de l'éducation, les nouveaux bacheliers sont désormais fixés sur les modalités de retrait de leurs attestations de succès. Selon un communiqué du directeur général de l'Office du baccalauréat, la distribution des attestations se fera dans les 12 départements du Bénin du lundi 24 au samedi 29 août 2026. Dans le Borgou, le retrait est prévu au lycée Mathieu Bouquet de Parakou. Les nouveaux bacheliers concernés doivent au préalable effectuer les formalités en ligne sur la plateforme servicebac.bj. Entre le 13 et le 23 août 2026. Pour récupérer leur attestation, les bénéficiaires devront se munir d'une pièce d'identité en cours de validité ainsi que du bordereau de retrait à télécharger depuis l'adresse électronique renseignée lors des formalités en ligne. Dans les autres départements, les sites retenus sont notamment le CGE1 de Kandi pour la Liborie, le lycée des jeunes filles de Nati Tengu pour la Takora et le CGE1 de Djougou pour la Donga. L'office du baccalauréat précise qu'après le 29 août, la distribution des attestations se poursuivra directement dans ces locaux aux jours et aux heures ouvrables. Dans un autre registre, une opération conjointe de 5 commissariats de Cotonou a permis d'interpeller 21 personnes, dont 3 femmes, mercredi 12 août 2026, dans un ghetto situé à Misekple, derrière l'église Sainte-Rita. Les policiers des 6e, 7e, 8e, 10e et 11e arrondissements ont également saisi 423 boulettes de chanvre indien, un sachet de chanvre indien et des substances médicamenteuses présentées comme falsifiées ou toxiques. Selon le quotidien Le Potentiel, les personnes interpellées ont été conduites dans les locaux de police pour la suite de la procédure. Les informations internationales à présent. Le Mali a annoncé hier la libération de 82 militaires détenus depuis les attaques du 25 avril menées par des groupes affiliés au GSIM et au FLA. Selon l'armée malienne, cette libération résulte d'une opération planifiée et coordonnée. Selon le quotidien Le Potentiel, le même jour, le chef de la transition, Assimi Goïta, a accordé une grâce à un ressortissant français condamné à 20 ans de prison pour complot contre les institutions de la transition. Présenté comme un agent de renseignement, l'intéressé devra quitter immédiatement le territoire. territoire malien. Pendant ce temps, en Zambie, les bureaux de vote ont fermé hier après une journée électorale globalement calme, marquée par une forte mobilisation. Près de 9 millions d'électeurs étaient appelés à élire le président et les députés. Selon RFI, le président sortant, Hakainde Hichilema, candidat à un second mandat face à 13 adversaires, a appelé au respect des résultats. Alors que débute le dépouillement, des inquiétudes portent toutefois sur une possible manipulation des résultats dans certains bureaux où des représentants de l'opposition seraient absents. Au Soudan voisin, les forces de soutien rapide, les FSR, ont annoncé mercredi 12 août avoir pris le contrôle de Geysan, une ville stratégique de l'État du Nil bleu à la frontière avec l'Éthiopie. L'offensive, précédée de frappes de drones et de tirs d'artillerie, a provoqué la fuite d'environ 2500 personnes selon l'OIM. L'armée soudanaise affirme toutefois que les combats se poursuivent et qu'elle contrôle toujours une base militaire dans la ville. Selon RFI, les FSR sont accusés d'avoir pillé des récoltes et le marché central. Cette offensive leur permet de renforcer leur position dans une zone stratégique alors que les combats se poursuivent sur plusieurs fronts du pays. Enfin, en Russie, le président russe Vladimir Poutine s'est rendu jeudi 13 août à Itouroup, dans l'archipel de Kouril, un territoire disputé avec le Japon. Il s'agit de sa première visite sur ces îles administrées par la Russie, mais revendiquées par Tokyo. Selon RFI, la première ministre japonaise Sanae Takaishi a jugé cette visite absolument inacceptable, tandis que son gouvernement a adressé une vive prestation à Moscou. Le différend territorial qui remonte à la fin de la Seconde Guerre mondiale continue. Merci.

Youth au tir au but. Selon RFI, les Camerounaises doivent notamment leur qualification à leur gardien Mikaeli Bima qui a arrêté un pénalty pendant la prolongation avant de repousser 3 tirs lors de la séance décisive. En finale, dimanche 16 août, le Cameroun affrontera le Malawi qui a éliminé l'Algérie 3-1. De son côté, le Maroc manque une nouvelle fois la finale à domicile. Voilà qui met un terme à cette première édition d'information. Dans un instant, le rappel des titres. Les personnes âgées confrontées à des problèmes de vision achètent parfois des vins médicaux sur les marchés sans consultation préalable, une pratique qui comporte des risques pour la santé visuelle. Les aspirants enseignants ayant servi en 2025-2026 doivent confirmer leur disponibilité du 14 au 20 août sur EducMaster secondaire. Cette démarche est nécessaire pour leur redéploiement en 2026-2027. Au Mali, 82 militaires détenus depuis le 25 avril ont été libérés par l'armée. Le même jour, le chef de la transition, Assimi Goïta, a gracié un Français condamné à 20 ans de prison pour complot. Ainsi prend fin l'actualité de cette première édition d'information sur FM Nocina, mise en onde par Alassane Mora, Jérémy et Joseph Daoubio. Pour la présentation, c'était moi, Basile Wadoutilo.

Vous êtes à la recherche d'un cadre idéal pour l'éducation de vos enfants. Vous voulez un suivi, une formation humaine, intellectuelle et artistique, complète, successible,

jusqu'en terminale. La direction de l'internat dispose d'un cadre de travail sain et ambiant. Il y a également un suivi et un encadrement rigoureux. Les sœurs et les maîtres de l'internat assurent rigoureusement le suivi et l'encadrement.

Le maire de la commune de Bemereke, président du comité d'organisation de la Gagne de Boué, communique. Dans le cadre des manifestations officielles de l'édition 2026 de la Gagne de Boué, qui se déroulera du 4 au 6 septembre avec le grand jour festif fixé au samedi 5 septembre, il est porté à la connaissance du public ce qui suit. Tous les commerçants, exposants, prestataires de services et personnes désireuses de vendre des articles ou de mener des activités commerciales sur le site de la manifestation et à ses environs sont invités à se faire enregistrer à compter du lundi 17 août 2026. Les inscriptions et les réservations d'espaces dédiés se feront directement auprès du chef d'arrondissement de Gamia, président de la commission spécialisée manifestation, jeux et visibilité. L'occupation de tout espace commercial sur le site ou dans ses périmètres immédiats

cas, est subordonné au paiement préalable des droits d'occupation contre délivrance d'une quittance officielle. Le maire invite l'ensemble des acteurs économiques au strict respect de cette disposition afin d'assurer une organisation fluide, sécurisée et attrayante au profit de tous les visiteurs et participants. A signé ce communiqué, Moussa Lafia, président du comité communal d'organisation et maire de Bemereke. Dans le cadre des préparatifs de l'organisation de la Gani de Bois 2026, le maire de la commune de Bemereke, président du comité communal d'organisation, invite l'ensemble de la population de l'arrondissement de Gamia à un assainissement général de son cadre de vie. A cet effet, il est demandé à chaque citoyen de rendre propres les habitations ainsi que les abords immédiats, désengorger les vents et voies d'accès dans chaque quartier, participer activement aux campagnes de salubrité collective initiées par le chef d'arrondissement, les chefs de village et de quartier de ville. Le maire compte sur le sens civique et la mobilisation de toutes et de tous pour réserver un accueil propre et chaleureux aux nombreux visiteurs attendus pour la Gani de Bouet. A signé ce communiqué, Moussa Lafia, président du comité communal d'organisation et maire de Bemereke. Le maire de la commune de Bemereke, président du comité d'organisation de la Gani de Bouet, communique. Du 3 au 6 septembre 2026, le royaume de Bouet vibrera au rythme de sa prestigieuse fête annuelle, la Gani de Bouet, pour accompagner la dynamique du gouvernement dans ses réformes de valorisation de la chefferie traditionnelle et du patrimoine touristique au Bénin. Il a mis en place un comité communal multi-acteurs chargé de l'organisation et de la coordination de cet événement majeur. Par cette démarche, le comité communal envisage de conforter, après l'empire de Niki, la deuxième place dévolue au royaume de Bouet dans le conseil des royaumes du Baroutem à travers le relèvement des standards et des niveaux d'organisation de sa Gani, afin de hisser plus haut l'étendard de la commune de Bemereke sur les plans culturels, culturels et touristiques. Pour atteindre ces objectifs et tenant compte de l'impact économique de cet événement annuel sur nos populations et les petites entreprises, l'implication de tous les fils, filles, agents économiques et bonne volonté de la commune s'avère nécessaire. Pour le compte de l'édition 2026, le comité sollicite votre contribution financière, matérielle et logistique pour la réussite de la célébration. 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Des comptes rendus périodiques seront faits à la radio Nocina des contributions reçues. Comptant sur votre attachement au développement et au rayonnement culturel de la commune de Bemereke, le comité vous remercie par avance et vous souhaite plein succès dans vos différentes activités. A signé ce communiqué, Moussa Lafia, président du comité communal d'organisation et maire de Bemereke. Dans le cadre du recouvrement des tasses sur les motoculteurs, les tracteurs locaux et les tricycles, le maire de la commune de Bemereke informe l'ensemble des détenteurs de ces engins sur toute l'étendue du territoire communal des dispositions suivantes. Les tickets de paiement sont désormais disponibles auprès des chefs de village et des chefs de quartier de ville. Une équipe de supervision sillonnera très prochainement toute la localité de la commune afin de procéder à la vérification des paiements. Le maire rappelle que l'acquittement de ces tasses constitue une contribution directe au développement de notre commune. Le maire invite donc tous les usagers et propriétaires concernés à se mettre en règle dans les plus brefs délais. A signé ce communiqué, Moussa Lafia, maire de la commune de Bemereke. 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

Bonsoir à toutes et à tous, il est 13h30 sur FM Nocina, c'est la deuxième édition du journal Palais. Voici le sommaire. Les personnes âgées confrontées à des problèmes de vision achètent parfois des verres médicaux sur le marché sans consultation préalable. Une pratique qui comporte des risques pour la santé visuelle. Les détails à suivre dans ce journal. Les aspirants ayant sévi en 2025-2026 doivent confirmer leur disponibilité du 14 au 20 août sur EDUC Master Secondaire. Cette démarche est nécessaire pour leur redéploiement en 2026-2027. Au Mali, 82 militaires détenus depuis le 25 avril ont été libérés par l'armée. Le même jour, le chef de la transition, Assimi Goïta, gracié un Français, condamné à 20 ans de prison.

0: pour complot. Ainsi va l'actualité de cet après-midi sur FM Nocina, mise en onde par Alassane Mora Jérémy. Pour la présentation, je suis Basile Wadoutilom. Certaines personnes âgées, quand elles ont des problèmes de vision, elles achètent des vins médicaux au niveau des marchés. Sans consultation, ces derniers les utilisent. Cette pratique n'est pas sans conséquence. Tamungara, ophtalmologue en service à l'hôpital de zone Bembereke Sinandé, il est au micro de Yurudro Sakagono.
1: On n'a pas vraiment la chance de trouver les lunettes qui correspondent à ta puissance oculaire. Chaque individu a sa puissance oculaire. Et les lunettes ne sont pas comme des habits qu'on peut peut-être acheter et aller diminuer. Donc ici, il y a des conséquences énormes. Premièrement, tu vois, ces lunettes que tu as achetées sur le marché ne te permettent pas de faire de façon adéquate, correctement, ce pourquoi tu les as achetées. Parce que la puissance que tu as donnée à tes yeux, ce n'est pas cette puissance dont les yeux ont besoin. Tu comprends, hein? Donc tu n'arrives pas, ça ne te sert pas à grand chose. Secondo, lorsque l'œil est sous-corrigé ou sur-corrigé, ça veut dire que la puissance dépasse ce que tu devais porter ou la puissance n'atteint pas ce que tu vas porter, ça crée aussi des malaises à l'œil. Si tu pouvais porter, travailler pendant une heure, deux heures, trois heures avec une puissance correspondante à ta puissance, lorsque tu achètes une puissance inférieure ou supérieure, après quelques minutes, tu vas commencer par sentir des malaises. Et ces malaises qui ne sont pas aussi sans conséquences pour à court ou à long terme pour les yeux. Voilà, il faut que nous évitions ça.
0: Place maintenant aux informations au plan national. Les aspirants au métier d'enseignant déployés et ayant servi jusqu'à la fin de l'année scolaire 2025-2026 sont appelés à compter de ce vendredi 14 août 2026 à confirmer leur disponibilité pour la prochaine rentrée. La démarche se poursuit jusqu'au jeudi 20 août 2026 sur la plateforme EducMaster secondaire dans l'espace personnel de chaque aspirant via le menu personnel. Cette formalité est préalable aux opérations de redéploiement pour l'année scolaire 2026-2027. Selon le quotidien Le Potentiel, tout aspirant qui ne confirmera pas sa disponibilité dans le délai prévu sera considéré comme démissionnaire. Toujours dans le domaine de l'éducation, les nouveaux bacheliers sont désormais fixés sur les modalités de retrait de leurs attestations de succès. Selon un communiqué du directeur général de l'Office du baccalauréat, la distribution des attestations se fera dans les 12 départements du Bénin du lundi 24 au samedi 29 août 2026. Dans le Borgou, le retrait est prévu au lycée Mathieu Bouquet de Parakou. Les nouveaux bacheliers concernés doivent au préalable effectuer les formalités en ligne sur la plateforme service.bac.bj entre le 13 et le 23 août 2026. Pour récupérer leur attestation, les bénéficiaires devront se munir d'une pièce d'identité en cours de validité ainsi que du bordereau de retrait à télécharger depuis l'adresse électronique renseignée lors des formalités en ligne. Dans les autres départements, les sites retenus sont notamment le CEGE 1 de Kandi pour la Libori, le lycée des jeunes filles de Natitengo pour la Takora et le CEGE 1 de Djougou pour la Donga. L'Office du baccalauréat précise qu'après le 29 août, la distribution des attestations se poursuivra directement dans ces locaux aux jours et aux heures ouvrables. Sur un autre volet, concernant cette fois le secteur des médias, le président de la Cour constitutionnelle, Dorothée Sossa, a reçu hier une délégation de l'Union des professionnels des médias du Bénin, conduite par son président Hervé Prudence Ressou. Les échanges ont porté notamment sur les défis de la presse, la liberté de presse et le renforcement des capacités des journalistes. Selon le quotidien La Nation, Dorothée Sossa a insisté sur l'importance de la formation et de la spécialisation, particulièrement en droit constitutionnel et en matière électorale. Le PMB souhaite explorer des disponibilités de collaboration avec la Cour dans ce domaine. Les informations internationales à présent. Le Mali a annoncé hier la libération de 82 militaires détenus depuis les attaques du 25 avril menées par des groupes affiliés au GSIM et au FLA. Selon l'armée malienne, cette libération résulte d'une opération planifiée et coordonnée. Selon le quotidien Le Potentiel, le même jour, le chef de la transition, Assimi Goïta, a accordé une grâce à un ressortissant français condamné à 20 ans de prison pour complot contre les institutions de la transition. Présenté comme un agent de renseignement bémol, l'intéressé devra quitter immédiatement le territoire malien. Pendant ce temps au Tchad, le chef de l'État a signé ce vendredi deux décrets de grâce présidentielle et de remise partielle de peine. La mesure concerne 9 responsables politiques, dont Suseyd Masra et 8 membres de l'ex-GCAP condamnés par la justice. Ils devraient être libérés après l'accomplissement des formalités par le ministère de la Justice. La grâce ne concerne toutefois pas les dommages et intérêts prononcés par la justice. Un second décret accorde une remise partielle de peine à certains détenus, à l'exception notamment des condamnés pour terrorisme, viol et trafic de stupéfiants. L'information a été publiée ce vendredi sur la page Facebook de la République du Tchad. Au Soudan voisin, les forces de soutien rapide, les FSR, ont annoncé mercredi 12 août avoir pris le contrôle de Jeizan, une ville stratégique de l'état du Nil Bleu, à la frontière avec l'Éthiopie. L'offensive, précédée de frappes de drones et de tirs d'artillerie, a provoqué la fuite d'environ 2 500 personnes, selon l'OIM. L'armée soudanaise affirme toutefois que les combats se poursuivent et qu'elle contrôle toujours une base militaire dans la ville. Selon RFI, les FSR sont accusés d'avoir pillé des récoltes et le marché central. Cette offensive leur permet de renforcer leur position dans une zone stratégique alors que les combats se poursuivent sur plusieurs fronts du pays. Enfin, en Russie, le président russe Vladimir Poutine s'est rendu jeudi 13 août à Itouroup, dans l'archipel des Kouriles, un territoire disputé avec le Japon. Il s'agit de sa première visite sur ces îles administrées par la Russie, mais revendiquées par Tokyo. Selon RFI, la première ministre japonaise Sanae Takaichi a jugé cette visite absolument inacceptable, tandis que son gouvernement a adressé une vive protestation à Moscou. Le différend territorial qui remonte à la fin de la Seconde Guerre mondiale continue ainsi de peser sur les relations entre les deux pays. Cap maintenant sur la nouvelle sportive.
2: Le sport.
0: La deuxième affiche des quarts de finale de la Ligue des vacances de Bembéréké oppose AS Dragon Béké à Entente Gamia ce vendredi. Le coup d'envoi est prévu à 16h au stade Omnisport de Bembéréké. Les deux équipes se disputent une place dans le dernier carré. Le Cameroun s'est qualifié pour la finale de la CAN féminine 2026 en éliminant le Maroc, pays hôte, au tir au but. Selon RFI, les Camerounaises doivent notamment leur qualification à leur gardienne Mikaeli Bihina qui a arrêté un pénalty pendant les prolongations avant de repousser 3 tirs lors de la séance décisive. En finale, dimanche 16 août, le Cameroun affrontera le Malawi qui a éliminé l'Algérie 3 buts à 1. De son côté, le Maroc manque une nouvelle fois la finale à domicile. Nouveau sélectionneur de l'équipe de France, Zinedine Zidane, commence à constituer son staff. La Fédération française de football a dévoilé hier plusieurs membres de son encadrement. David Bétoni sera son adjoint, tandis que Fabien Baptez, champion du monde 1998, revient chez les Bleus comme entraîneur des gardiens. Selon le quotidien Le Patriote, l'équipe comprend également des spécialistes de la performance, de l'analyse vidéo, du médical et de la logistique. La composition complète du staff sera présentée début septembre. Voilà qui met un terme à cette deuxième édition d'information. Dans un instant, le rappel des titres. Les personnes âgées confrontées à des problèmes de vision achètent parfois des vins médicaux sur les marchés sans consultation préalable. Une pratique qui comporte des risques pour la santé visuelle. Les aspirants enseignants ayant servi en 2025-2026 doivent confirmer leur disponibilité du 14 au 20 août sur EducMaster secondaire. Cette démarche est nécessaire pour leur déploiement en 2026-2027. Au Mali, 82 militaires détenus depuis le 25 avril ont été libérés par l'armée. Le même jour, le chef de la transition, Assimi Goïta, a gracié un Français condamné à 20 ans de prison pour complot. Ainsi prend fait l'actualité de cette deuxième édition d'information sur FM Nocina, mise en onde par Alassane Moura, Jérémy, Joseph Taoubio. Pour la présentation, c'était moi, Basile Wadoutiro.

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mesdames, messieurs, c'est vendredi, c'est le week-end qui s'annonce, pour certains bien sûr. L'heure est au bilan de la semaine, mais retenez une chose, on ne change pas l'année, mais on change la semaine, et ça commence aujourd'hui, à travers votre moment de détente, votre douceur sur FM Nancina 90.8. 97.3.

Le passé est parti au passé. C'est une nouvelle semaine qui s'annonce. C'est une nouvelle opportunité que Dieu nous fait grâce. Et on l'a saisie tout de suite.

Pour vous qui venez d'allumer votre pouce récepteur, vous êtes naturellement en direct sur FM Nocino avec Siro David Tamozimé et ses colistiers Alassane Moura Jérémy Sissi

toujours dans la douceur. Voici pour vous Théo Blaise Kunkun dans son titre Ma belle Amisha. On y va, Joseph, tout doucement.

0: Pipas.
1: Théo Blaise Kunkun est un artiste, chanteur, auteur, compositeur, interprète congolais né le 24 avril 1950 à Brazzaville. Il est auteur de plusieurs chansons classiques. Il est l'un des noms les plus connus de la rumba congolaise moderne. On l'écoute. Doucement. Tout doux. Je suis désolé si vous n'avez pas votre cavalier à côté.

un rendez-vous à ne jamais manquer sur les FM Nancy. Car mon colistier et moi irons chercher jusqu'au fond de la discothèque pour votre plus plaisir. On écoute Francis Edia.

Vous écoutez Jackie Frampon, chanteur, auteur, compositeur et interprète originaire de la Martinique. Il s'est fait connaître grâce à des titres à succès comme Fallait pas que vous écoutiez en ce moment. T'en vas pas également, vous allez l'écouter dans la suite de nos playlists.

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De son vrai nom Nicole Niray, Princesse Lover est une chanteuse de zouk originaire de la Martinique. Née le 3 septembre 1978, elle a commencé sa carrière musicale à l'âge de 14 ans. En collaboration avec son frère Master Mx, elle connaît une ascension fulgurante grâce au titre que vous écoutez, Mon Soleil, sorti en 2003. Mesdames et messieurs, savourez de la bonne musique, c'est sur FM, sinon.

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C'est sur ce duo José et Fanny que s'achève votre moment de détente. Merci d'avoir partagé ces 60 minutes avec nous. Retenez une chose aujourd'hui, vous êtes important, vous êtes aimé et vous pouvez faire la différence. Prenez soin de vous, prenez soin des autres. C'était Adassane Moura, Jérémy Ceci, Joseph Taobio et Siro David Tamozimé.

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1: Awanjaï. 14h en temps universel, bonjour à tous. La commission électorale de Zambie a suspendu le dépouillement des votes à l'issue des élections législatives de jeudi, invoquant des informations faisant état d'actes de violence visant le personnel électoral. La commission a indiqué qu'elle réexaminerait cette décision dans les 24 heures. Une mystérieuse maladie décime les éléphants dans une région touristique très prisée du sud du Kenya, située près de la frontière tanzanienne et du mont Kilimandjaro. Au moins 19 décès d'éléphants y ont été signalés depuis juin. Si certains premiers tests ont laissé entrevoir un empoisonnement au cyanure provenant de pesticides, d'autres, notamment des experts locaux de la faune sauvage, n'en sont pas convaincus. Patrick Papatiti est l'un d'eux.
2: We have no idea. We're still struggling with thinking and thoughts around what is happening. We've seen.
3: Nous n'en avons aucune idée. Nous avons encore du mal à comprendre ce qui se passe. Nous avons vu des hyènes se nourrir des carcasses et elles ne meurent pas. Nous avons vu des vautours se nourrir des carcasses et ils ne meurent pas. Nous avons déjà vu par le passé des prédateurs mourir lorsqu'ils se nourrissaient d'un animal empoisonné. Mais dans ce cas précis, rien. Ils se régalent, sont ravis et s'en vont. Nous n'avons donc aucune idée de ce qu'il s'agit.
2: Nothing. They feast, get happy, and leave. So we have no idea what is.
1: Le gouvernement espagnol prolonge finalement la durée de vie de la plus grande centrale nucléaire du pays pour réduire son exposition aux turbulences des marchés de l'énergie. La centrale d'Almaraz devait fermer ses portes dans 2 ans pour la transition vers les énergies renouvelables. Elle restera désormais en service jusqu'en 2030. On dénombre au moins 8 morts dans les inondations provoquées par des précipitations records à l'est de Tokyo, la capitale japonaise. La dernière victime en date, une femme retrouvée coincée dans une voiture submergée. Plusieurs zones sont inondées et les habitations ont subi des dégâts.
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0: Bonsoir à toutes et à tous, il est 18h sur FM Nocina, c'est la troisième édition du journal Parlé. Voici le sommaire. Le monde chrétien célèbre ce samedi 15 août la fête de l'Assomption consacrée à la Vierge Marie. À la veille de cette célébration, les fidèles catholiques se préparent dans la prière. La signification de cette fête pour les catholiques dans ce journal. Les aspirants enseignants ayant servi en 2025-2026 doivent confirmer leur disponibilité du 14 au 20 août sur EducMaster secondaire. Cette démarche est nécessaire pour leur redéploiement au cours de la prochaine rentrée scolaire. Au Tchad, 9 responsables politiques condamnés par la justice bénéficient d'une grâce présidentielle, dont Suse Masra et 8 membres de l'ex-GCAP. Une remise partielle de peine est également accordée à certains détenus. Ainsi va l'actualité de cette soirée sur FM Nocina, mise en note par Yaru Yereku. Pour la présentation, je suis Basile Wadutiro. Le monde chrétien célèbre ce samedi 15 août 2026 la fête de l'Assomption consacrée à la Vierge Marie, Mère de Jésus-Christ. À la veille de cette célébration, les fidèles catholiques se préparent à vivre un moment de prière et de communion. Mais que signifie réellement l'Assomption pour les catholiques? Le père Bukor Boro, curé de la paroisse de Bemereke, nous apporte des éclaircissements. Écoutons-le.
1: L'Assomption de la très sainte Vierge Marie est une solennité liturgique de l'Église catholique. Fêtée le 15 août, elle commémore le thème de la vie terrestre de la Vierge Marie, Mère de Dieu. C'est avec son corps et son âme que Marie a été élevée au ciel, c'est-à-dire qu'elle est entrée directement dans la gloire de Dieu. C'est le 1er novembre 1950 que le pape Pie XII a proclamé le dogme de l'Assomption et depuis ce temps, l'Assomption est fêtée le 15 août sur la paroisse de Bembereke. Nous avons commencé une veine pour fêter l'Assomption. Alors nous souhaitons bonne fête à chacun et à tous sous la protection de la très sainte Vierge Marie, notre Mère Céleste.
0: C'était à l'instant Bukor Boro, curé de la paroisse de Bembereke au micro de Rabiatou Bori Sabi et de Aurel Winsou. Place maintenant aux informations au plan national. Les aspirants au métier d'enseignement déployés et ayant servi jusqu'à la fin de l'année scolaire 2025-2026 sont appelés à compter de ce vendredi 14 août 2026 à confirmer leur disponibilité pour la prochaine rentrée. La démarche se poursuit jusqu'au jeudi 20 août 2026 sur la plateforme EducMaster secondaire dans l'espace personnel de chaque aspirant via le menu personnel. Cette formalité est préalable aux opérations de redéploiement pour l'année scolaire 2026-2027. Selon le quotidien Le Potentiel, tout aspirant qui ne confirmera pas sa disponibilité dans le délai prévu sera considéré comme démissionnaire. Sur le plan politique, Nadine Okoumansou a annoncé hier sa démission du Parti Les Démocrates. Selon le quotidien 24 au Bénin, l'ancienne responsable adjointe à la communication explique cette décision par les changements intervenus dans le paysage politique et la nécessité, selon elle, de revoir les méthodes d'action. Elle affirme vouloir poursuivre son engagement au service du pays dans un esprit d'apaisement et de rassemblement. Ce départ intervient dans un contexte test de recomposition du parti marqué par plusieurs autres démissions. Les informations internationales à présent. Au Tchad, le chef de l'État a signé ce vendredi 2 décrets de grâce présidentielle et de remise partielle de peine. La mesure concerne 9 responsables politiques, dont Suse Masra et 8 membres de l'ex-GCAP condamnés par la justice. Ils devraient être libérés après l'accomplissement des formalités par le ministère de la Justice. La grâce ne concerne toutefois pas les dommages et intérêts prononcés par la justice. Un second décret accorde une remise partielle de peine à certains détenus, à l'exception notamment des condamné pour terrorisme, viol et trafic de stupéfiants. L'information a été publiée ce vendredi sur la page Facebook de la République du Tchad. Au Soudan voisin, les forces de soutien rapide, les FSR, ont annoncé mercredi 12 août avoir pris le contrôle de Geysan, une ville stratégique de l'État du Nil Bleu à la frontière avec l'Éthiopie. L'offensive, précédée de frappes de drones et de tirs d'artillerie, a provoqué la fuite d'environ 2500 personnes selon l'OIM. L'armée soudanaise affirme toutefois que les combats se poursuivent poursuivent et qu'elles contrôlent toujours une base militaire dans la ville. Selon RFI, les FSR sont accusés d'avoir pillé des récoltes et le marché central. Cette offensive leur permet de renforcer leur position dans une zone stratégique alors que les combats se poursuivent sur plusieurs fronts du pays. Place au nord, en Libye, où le ministre turc des Affaires étrangères, Hakan Fidan, a effectué les 12 et 13 août 2026 une visite avec des étapes à Tripoli et Benghazi. Selon RFI, Ankara entend renforcer ses relations avec les deux camps qui se disputent le pouvoir en se présentant comme un acteur capable de favoriser le dialogue et l'unité du pays. La Turquie souhaite également développer sa coopération avec la Libye dans les domaines de la sécurité, de la défense, de l'énergie, des infrastructures et des investissements. Cap maintenant sur les nouvelles sportives.
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0: Le Cameroun s'est qualifié pour la finale de la CAN féminine 2026 en éliminant le Maroc, pays hôte, au tir au but. Selon RFI, les Camerounaises doivent notamment leur qualification à leur gardien Mikaeli Bina, qui a arrêté un pénalty pendant les prolongations avant de repousser trois tirs lors de la séance décisive. En finale, dimanche 16 août, le Cameroun affrontera le Malawi, qui a éliminé l'Algérie 3 buts à 1. De son côté, le Maroc manque une nouvelle fois la finale à domicile. Nouveau sélectionneur de l'équipe de France, Zinedine Zidane, commence à constituer son staff. La Fédération française de football a dévoilé hier plusieurs membres de son encadrement. David Bétoni sera son adjoint, tandis que Fabien Barthez, champion du monde 1998, revient chez les Bleus comme entraîneur des gardiens. Selon le Patriote, l'équipe comprend également des spécialistes de la performance, de l'analyse vidéo, du médical et de la logistique. La composition complète du staff sera présentée début septembre. Voilà qui met un thème à cette troisième édition d'information. Dans un instant, le rappel des titres. Le monde chrétien célèbre ce samedi 15 août la fête de l'Assomption consacrée à la Vierge Marie. À la veille de cette célébration, les fidèles catholiques se préparent dans la prière. La signification de cette fête pour les catholiques dans ce journal. Bon, ont été suivis dans ce journal plutôt. Les aspirants enseignants ayant servi en 2025-2026 doivent confirmer leur disponibilité du 14 au 20 août sur EducMaster secondaire. Cette démarche est nécessaire pour leur redéploiement en 2026-2027. Au Tchad, 9 responsables politiques condamnés par la justice bénéficient d'une grâce présidentielle, dont Success Masra et 8 membres de l'ex-GCAP. Une remise partielle de peine est également accordée à certains détenus. Ainsi prend fin l'actualité de cette troisième édition d'information sur FM Nocina, mise en note par Yaru Yereku. Pour la présentation, c'était moi, Basile Wadoutiedou.

Dans le cadre des préparatifs de l'organisation de la Gani de Bois 2026, le maire de la commune de Memberéké, président du comité communal d'organisation, invite l'ensemble de la population de l'arrondissement de Gamia à un assainissement général de son cadre de vie. À cet effet, il est demandé à chaque citoyen de rendre propres les habitations ainsi que les abords immédiats, désengorger les voies et voies d'accès dans chaque quartier, participer activement aux campagnes de salubrité collective initiées par le chef d'arrondissement, les chefs de village et de quartier de ville. Le maire compte sur le sens civique et la mobilisation de toutes et de tous pour réserver un accueil propre et chaleureux aux nombreux visiteurs attendus pour la Gani de Bouet. A signé ce communiqué Moussa Lafia, président du comité communal d'organisation et maire de Memberéké. Le maire de la commune de Memberéké, président du comité d'organisation de la Gani de Bouet, communique. 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Par cette démarche, le comité communal envisage de conforter, après l'Empire de Niki, la deuxième place dévolue au royaume de Bouet dans le Conseil des royaumes du Baroutem à travers le relèvement des standards et des niveaux d'organisation de sa Gani afin de hisser plus haut l'étendard de la commune de Memberéké sur les plans culturels et touristiques. Pour atteindre ces objectifs et tenant compte de l'impact économique de cet événement annuel sur nos populations et les petites entreprises, l'implication de toutes les filles, agents économiques et bonne volonté de la commune s'avère nécessaire. Pour le compte de l'édition 2026, le comité sollicite votre contribution financière, matérielle et logistique pour la réussite de la célébration. 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Des comptes rendus périodiques seront faits à la radio Nocina, des contributions reçues. Comptant sur votre attachement au développement et au rayonnement culturel de la commune de Memberéké, le comité vous remercie par avance et vous souhaite plein succès dans vos différentes activités. A signé ce communiqué Moussa Lafia, président du comité communal d'organisation et maire de Memberéké. Dans le cadre du recouvrement des tasses sur les motoculteurs, les tracteurs locaux et les tricycles, le maire de la commune de Memberéké informe l'ensemble des détenteurs de ces engins sur toute l'étendue du territoire communal des dispositions suivantes. Les tickets de paiement sont désormais disponibles auprès des chefs de village et des chefs de quartier de ville. Une équipe de supervision sillonnera très prochainement toutes les localités de la commune afin de procéder à la vérification des paiements. Le maire rappelle que l'acquittement de ces tasses constitue une contribution directe au développement de notre commune. Le maire invite donc tous les usagers et propriétaires concernés à se mettre en règle dans les plus brefs délais. A signé ce communiqué Moussa Lafia, maire de la commune de Memberéké. 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Pour hisser plus haut l'étendard de notre commune, valoriser notre communauté et stimuler nos commerces et petites entreprises, le maire et le comité communal d'organisation font appel à la générosité de tous. 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

0: Ah oui, au microphone, ce soir vous avez Emmanuel Capuché chez le petit génie.
1: Ah, Marvo, Marvo.
0: Et juste après cette belle mélodie de l'artiste Didi B de la Côte d'Ivoire, nous voici cette fois-ci au Bénin avec l'artiste Nicano dans le titre Mavo Mavo.
1: 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Ton sourire
0: et pour la conduite de cette émission vendredi chaud, vous avez ce soir, et du côté de la baie vitrée, l'infatigable Yaro Yereko.